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1: L'essentiel de l'actualité, le week-end s'annonce très chaud. Partout en France, une vague de chaleur précoce s'installe sur le pays. 37 degrés attendus dimanche dans le sud-ouest, notamment dans les Landes. Par endroits, les températures pourraient même dépasser les normes de saison de 14 degrés avant une chaleur encore plus marquée la semaine prochaine. Un appel à la grève le 18 juin dans les trois aéroports parisiens à Roissy, Orly et Le Bourget. Les syndicats dénoncent un durcissement des habilitations de sécurité. Une perquisition a eu lieu à l'Elysée dans l'enquête sur les marchés liés aux panthéonisations. Le parquet national financier s'intéresse à des soupçons de favoritisme, corruption et trafic d'influence autour de contrats d'organisation de cérémonies. Gabriel Attal, officiellement candidat à la présidentielle 2027, l'ancien Premier ministre l'a annoncé lors d'un déplacement dans l'Aveyron. Déjà très présent sur le terrain depuis plusieurs semaines, il veut maintenant s'imposer face à Édouard Philippe dans la course à l'après-Macron. Et puis, avant la palme d'or du festival de Cannes ce samedi, la palme Dog a été attribuée sur la croisette. C'est du sérieux. La chienne Yuri a été récompensée. L'animal, recueilli dans un refuge avant le tournage, a été distingué pour son rôle dans La chienne qui se déroule au Chili. Le film est attendu l'an prochain.
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1: Un très grand soleil, toujours pour la journée de demain sur l'ensemble du pays, même si on pourrait avoir quelques passages nuageux sur la Nouvelle-Aquitaine et les Pyrénées. Les températures avoisineront presque partout la trentaine de degrés, mais ça reste frais par exemple à Cherbourg, 20 degrés, 22 à Biarritz, 23 degrés au maximum pour Marseille, 25 à Nice et Ajaccio, 25 à Brest, 28 en Alsace, dans le Massif central également, 29 pour les Hauts-de-France, on aura 30 demain après-midi dans le Centre-Val de Loire, 31 à Paris, 32 à Nantes et Bordeaux, 33 pour La Rochelle.
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1: Bonjour à tous, l'essentiel de l'actualité, un appel à la grève lancé dans les trois aéroports parisiens le 18 juin. Les syndicats de Roissy, Orly et Bulbourget dénoncent un durcissement des règles d'habilitation de sécurité pour les salariés en zone réservée. Selon eux, certains employés peuvent perdre leur badge d'accès et donc leur emploi pour de simples antécédents judiciaires désormais. Deux animateurs du périscolaire de Paris ont été mis en examen et écroués hier soir. C'est l'affaire des violences sexuelles présumées sur des enfants à l'école Saint-Dominique. Il s'agit de deux hommes âgés de 52 et 44 ans nés au Brésil et au Cameroun. Le RC Lens remporte la première Coupe de France de football de son histoire. Les Sang et Or ont battu Nice 3-1 hier soir au Stade de France, porté notamment par un grand Florian Thauvin, buteur et passeur décisif. Malgré une réduction du score avant la pause, les Niçois n'ont jamais réussi à revenir dans la rencontre. Et puis en rugby, Montpellier s'offre une troisième Challenge Cup. Le MHR a largement dominé les Irlandais de l'Ulster hier soir en finale à Bilbao. 59-26, les Héroltais, déjà titrés en 2016 et 2021, confirment leur très grande forme. Fin de ce flash, bonne journée.
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1: Un très grand soleil pour cette journée sur l'ensemble du pays, même si l'on pourrait avoir quelques passages nuageux sur la Nouvelle-Aquitaine et les Pyrénées. Les températures avoisineront presque partout la trentaine de degrés, sauf sur le Cotentin, 20 degrés, 22 dans le Pays Basque, 23 degrés au maximum pour Marseille, 25 à Monaco et à Bastia, 25 également à Carré, 28 pour Strasbourg et Aurillac, 29 à Lens et Valenciennes, 30 degrés pour Orléans, 31 à Cergy, 32 à Saint-Nazaire, et Bordeaux, 33 degrés pour l'île d'Oléron.
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1: Bonjour à tous, l'essentiel de l'actualité, un appel à la grève lancé dans les trois aéroports parisiens le 18 juin. Les syndicats de Roissy, Orly et Bulle-Bourget dénoncent un durcissement des règles d'habilitation de sécurité pour les salariés en zone réservée. Selon eux, certains employés peuvent perdre leur badge d'accès et donc leur emploi pour de simples antécédents judiciaires désormais. Au moins 82 personnes sont mortes dans l'explosion de gaz dans une mine de charbon en Chine. L'accident s'est produit dans la province de Shaanxi, un important bassin minier. Au moment du drame, 247 mineurs se trouvaient sous terre. 9 personnes sont toujours portées disparues. Le RC Lens remporte la première Coupe de France de football de son histoire. Les Sang et Or ont battu Nice 3-1 hier soir au Stade de France, porté notamment par un grand Florian Thauvin, buteur et passeur décisif. Malgré une réduction du score avant la pause, les Niçois n'ont jamais réussi à revenir dans la rencontre. Et puis en rugby, Montpellier s'offre une troisième Challenge Cup. Le MHR a largement dominé les Irlandais de l'Ulster hier soir en finale à Bilbao. 59-26, les Héroltais, déjà titrés en 2016 et 2021, confirment leur très grande forme. Fin de ce flash, bonne journée.
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1: Un très grand soleil pour cette journée sur l'ensemble du pays, même si l'on pourrait avoir quelques passages nuageux sur la Nouvelle-Aquitaine et les Pyrénées. Les températures avoisineront presque partout la trentaine de degrés, sauf sur le Cotentin, 20 degrés, 22 dans le Pays Basque, 23 degrés au maximum pour Marseille, 25 à Monaco et à Bastia, 25 également à Carré, 28 pour Strasbourg et Aurillac, 29 à Lens et Valenciennes, 30 degrés pour Orléans, 31 à Cergy, 32 à Saint-Nazaire, et Bordeaux, 33 degrés pour l'île d'Oléron.
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1: Bonjour à tous, la circulation bien chargée ce matin pour ce début du week-end de la Pentecôte, pour quitter l'Île-de-France notamment. C'est difficile aussi de traverser la région Auvergne-Rhône-Alpes par l'A6 et l'A7 en direction de la Méditerranée ou encore en direction du tunnel du Mont-Blanc vers l'Italie. L'audition de la mère française soupçonnée d'avoir abandonné ses deux enfants au Portugal se poursuit ce samedi. Les deux garçons de 4 et 5 ans avaient été retrouvés seuls, en pleurs, au bord d'une route au sud de Lisbonne. La mère et son compagnon, un ancien gendarme déjà connu des autorités, risquent une détention provisoire pour maltraitance et abandon d'enfants. Un terrible accident dans une mine de charbon en Chine. Une explosion a fait au moins 82 morts au nord-est du pays. 247 mineurs se trouvaient à l'intérieur au moment du drame. 9 personnes sont toujours portées disparues. Les opérations de secours sont toujours en cours. Et puis Lens remporte la première Coupe de France de son histoire après avoir battu Nice 3-1 hier au Stade de France. Lens célèbre aujourd'hui cette première Coupe. Une grande parade des joueurs du RC Lens est prévue dès 15h entre le Stade Bollaert et l'Hôtel de Ville. Plusieurs milliers de personnes sont attendues dans le centre-ville. Fin de ce flash, bonne journée.
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1: Un très grand soleil pour cette journée sur l'ensemble du pays, même si l'on pourrait avoir quelques passages nuageux sur la Nouvelle-Aquitaine et les Pyrénées. Les températures avoisineront presque partout la trentaine de degrés, sauf sur le Cotentin, 20 degrés, 22 dans le Pays Basque, 23 degrés au maximum pour Marseille, 25 à Monaco et à Bastia, 25 également à Carré, 28 pour Strasbourg et Aurillac, 29 à Lens et Valenciennes, 30 degrés pour Orléans, 31 à Cergy, 32 à Saint-Nazaire, Nazaire et Bordeaux, 33 degrés pour l'île d'Oléron.
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1: Bonjour à tous, la circulation bien chargée ce matin pour ce début du week-end de la Pentecôte, pour quitter l'Île-de-France notamment. C'est difficile aussi de traverser la région Auvergne-Rhône-Alpes par la 6 et la 7 en direction de la Méditerranée ou encore en direction du tunnel du Mont-Blanc vers l'Italie. L'audition de la mère française soupçonnée d'avoir abandonné ses deux enfants au Portugal se poursuit ce samedi. Les deux garçons de 4 et 5 ans avaient été retrouvés seuls, en pleurs, au bord d'une route au sud de Lisbonne. La mère et son compagnon, un ancien gendarme déjà connu des autorités, risquent

0: qu'une détention provisoire pour maltraitance et abandon d'enfants. Un terrible accident dans une mine de charbon en Chine. Une explosion a fait au moins 82 morts au nord-est du pays. 247 mineurs se trouvaient à l'intérieur au moment du drame. 9 personnes sont toujours portées disparues. Les opérations de secours sont toujours en cours. Et puis Lens remporte la première Coupe de France de son histoire après avoir battu Nice 3-1 hier au Stade de France. Lens célèbre aujourd'hui cette première Coupe. Une grande parade des joueurs du RC Lens est prévue dès 15h entre le Stade Bollard et l'Hôtel de Ville. Plusieurs milliers de personnes sont attendues dans le centre-ville. Fin de ce flash, bonne journée.
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0: Un très grand soleil pour cette journée sur l'ensemble du pays, même si l'on pourrait avoir quelques passages nuageux sur la Nouvelle-Aquitaine et les Pyrénées. Les températures avoisineront presque partout la trentaine de degrés, sauf sur le Cotentin, 20 degrés, 22 dans le Pays Basque, 23 degrés au maximum pour Marseille, 25 à Monaco et à Bastia, 25 également à Carré, 28 pour Strasbourg et Aurillac, 29 à Lens et Valenciennes, 30 degrés pour Orléans, 31 à Cergy, 32 à Saint-Nazaire et Bordeaux, 33 degrés pour l'île d'Oléron.
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1: Bonjour à tous, l'essentiel de l'actualité, la chanteuse Véronique Sanson, hospitalisée en urgence pour une infection respiratoire aiguë. Son concert prévu aujourd'hui au festival Hard Rock de Saint-Brieuc a été annulé. À 77 ans, l'artiste devait lancer sa tournée des festivals d'été ce week-end. Les autres dates prévues en juin et juillet sont pour l'instant maintenues. La Ligue des droits de l'homme et la CGT Spectacle assignent Canal+ en justice. Elles accusent la chaîne de discrimination après les propos de son président Maxime Sada qui avait affirmé ne plus vouloir travailler avec les signataires d'une tribune anti-Bolloré publiée pendant le festival de Cannes. La Pentecôte avec une circulation déjà très chargée pour ce début de week-end. Les départs sont très difficiles depuis l'Île-de-France, mais aussi sur l'A6 et l'A7 en direction de la Méditerranée ou en direction du tunnel du Mont-Blanc. Et puis Lens célèbre cet après-midi la première Coupe de France de son histoire. Une grande parade des joueurs est prévue à partir de 15h entre le stade Bollaert et l'hôtel de ville. Plusieurs milliers de supporters attendus dans le centre-ville. Les Sang et Or ont battu Nice 3-1 hier soir au stade de France, porté par Florian Thauvin, buteur et passeur décisif. Voilà pour l'essentiel de l'actualité. Excellent week-end à tous.

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1: Un très grand soleil pour cette journée sur l'ensemble du pays, même si l'on pourrait avoir quelques passages nuageux sur la Nouvelle-Aquitaine et les Pyrénées. Les températures avoisineront presque partout la trentaine de degrés, sauf sur le Cotentin, 20 degrés, 22 dans le Pays Basque, 23 degrés au maximum pour Marseille, 25 à Monaco et à Bastia, 25 également à Carré, 28 pour Strasbourg et Aurillac, 29 à Lens et Valenciennes, 30 degrés pour Orléans, 31 à Cergy, 32 à Saint-Nazaire et Bordeaux, 33 degrés pour l'île d'Oléron.
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1: Bonjour à tous, l'essentiel de l'actualité, la chanteuse Véronique Sanson, hospitalisée en urgence pour une infection respiratoire aiguë. Son concert prévu aujourd'hui au festival Hard Rock de Saint-Brieuc a été annulé. À 77 ans, l'artiste devait lancer sa tournée des festivals d'été ce week-end. Les autres dates prévues en juin et juillet sont pour l'instant maintenues. La Ligue des droits de l'homme et la CGT Spectacle assignent Canal+ en justice. Elles accusent la chaîne de discrimination après les propos de son président Maxime Sada qui avait affirmé ne plus vouloir travailler avec les signataires d'une tribune anti-Bolloré publiée pendant le festival de Cannes. La Pentecôte avec une circulation déjà très chargée pour ce début de week-end. Les départs sont très difficiles depuis l'Île-de-France mais aussi sur la 6 et la 7 en direction de la Méditerranée ou en direction du tunnel du Mont-Blanc. Et puis Lens célèbre cet après-midi la première Coupe de France de son histoire. Une grande parade des joueurs est prévue à partir de 15h entre le stade Bollaert et l'hôtel de ville. Plusieurs milliers de supporters attendus dans le centre-ville. Les Sang et Or ont battu Nice 3-1 hier soir au stade de France, porté par Florian Thauvin, buteur et passeur décisif. Voilà pour l'essentiel de l'actualité. Excellent week-end à tous.
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1: Un très grand soleil pour cette journée sur l'ensemble du pays, même si l'on pourrait avoir quelques passages nuageux sur la Nouvelle-Aquitaine et les Pyrénées. Les températures avoisineront presque partout la trentaine de degrés, sauf sur le Cotentin, 20 degrés, 22 dans le Pays Basque, 23 degrés au maximum pour Marseille, 25 à Monaco et à Bastia, 25 également à Carré, 28 pour Strasbourg et Aurillac, 29 à Lens et Valenciennes, 30 degrés pour Orléans, 31 à Cergy, 32 à Saint-Nazaire et Bordeaux, 33 degrés pour l'île d'Oléron.
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1: Bonjour à tous, l'essentiel de l'actualité, la chanteuse Véronique Sanson, hospitalisée en urgence pour une infection respiratoire aiguë. Son concert prévu aujourd'hui au festival Hard Rock de Saint-Brieuc a été annulé. À 77 ans, l'artiste devait lancer sa tournée des festivals d'été ce week-end. Les autres dates prévues en juin et juillet sont pour l'instant maintenues. La Ligue des droits de l'homme et la CGT Spectacle assignent Canal+ en justice. Elles accusent la chaîne de discrimination après les propos de son président Maxime Sada qui avait affirmé ne plus vouloir travailler avec les signataires d'une tribune anti-Bolloré publiée pendant le festival de Cannes. La Pentecôte avec une circulation déjà très chargée pour ce début de week-end. Les départs sont très difficiles depuis l'Île-de-France, mais aussi sur la 6 et la 7 en direction de la Méditerranée ou en direction du tunnel du Mont-Blanc. Et puis Lens célèbre cet après-midi la première Coupe de France de son histoire. Une grande parade des joueurs est prévue à partir de 15h entre le stade Bollaert et l'hôtel de ville. Plusieurs milliers de supporters attendus dans le centre-ville. Les Sang et Or ont battu Nice 3-1 hier soir au stade de France, porté par Florian Thauvin, buteur et passeur décisif. Voilà pour l'essentiel de l'actualité. Excellent week-end à tous.
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1: Un très grand soleil pour cette journée sur l'ensemble du pays, même si l'on pourrait avoir quelques passages nuageux sur la Nouvelle-Aquitaine et les Pyrénées. Les températures avoisineront presque partout la trentaine de degrés, sauf sur le Cotentin, 20 degrés, 22 dans le Pays Basque, 23 degrés au maximum pour Marseille, 25 à Monaco et à Bastia, 25 également à Carré, 28 pour Strasbourg et Aurillac, 29 à Lens et Valenciennes, 30 degrés pour Orléans, 31 à Cergy, 32 à Saint-Nazaire et Bordeaux, 33 degrés pour l'île d'Oléron.
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1: Bonjour à tous, l'essentiel de l'actualité, la chanteuse Véronique Sanson, hospitalisée en urgence pour une infection respiratoire aiguë. Son concert prévu aujourd'hui au festival Hard Rock de Saint-Brieuc a été annulé. À 77 ans, l'artiste devait lancer sa tournée des festivals d'été ce week-end. Les autres dates prévues en juin et juillet sont pour l'instant maintenues. La Ligue des droits de l'homme et la CGT Spectacle assignent Canal+ en justice. Elles accusent la chaîne de discrimination après les propos de son président Maxime Sada qui avait affirmé ne plus vouloir travailler avec les signataires d'une tribune anti-Bolloré publiée pendant le festival de Cannes. La Pentecôte avec une circulation déjà très chargée pour ce début de week-end. Les départs sont très difficiles depuis l'Île-de-France, mais aussi sur l'A6 et l'A7 en direction de la Méditerranée ou en direction du tunnel du Mont-Blanc. Et puis Lens célèbre cet après-midi la première Coupe de France de son histoire. Une grande parade des joueurs est prévue à partir de 15h entre le stade Bollaert et l'hôtel de ville. Plusieurs milliers de supporters attendus dans le centre-ville. Les Sang et Or ont battu Nice 3-1 hier soir au stade de France, porté par Florian Thauvin, buteur et passeur décisif. Voilà pour l'essentiel de l'actualité. Excellent week-end à tous.
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1: Un très grand soleil pour cette journée sur l'ensemble du pays, même si l'on pourrait avoir quelques passages nuageux sur la Nouvelle-Aquitaine et les Pyrénées. Les températures avoisineront presque partout la trentaine de degrés, sauf sur le Cotentin, 20 degrés, 22 dans le Pays Basque, 23 degrés au maximum pour Marseille, 25 à Monaco et à Bastia, 25 également à Carré, 28 pour Strasbourg et Aurillac, 29 à Lens et Valenciennes, 30 degrés pour Orléans, 31 à Cergy, 32 à Saint-Nazaire et Bordeaux, 33 degrés pour l'île d'Oléron.
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1: Bonjour à tous, la ville de Lens en ébullition cet après-midi après la victoire historique du RC Lens en finale de la Coupe de France face à Nice. Des milliers de supporters sont massés dans les rues pour la grande parade des 100 et or. Les joueurs traversent la ville en bus impérial avant une présentation du trophée place Jean Jaurès vers 16h30. Et 35 personnes ont été interpellées hier soir en marge de cette finale. 26 d'entre elles ont été placées en garde à vue, notamment pour détention d'artifices, violence volontaire ou encore port d'armes prohibées. Itamar Ben-Gvir, désormais interdit de territoire français, le ministre israélien de la Sécurité nationale est visé après la diffusion d'une vidéo qui montre des militants de la flottille pour Gaza, dont des Français, humiliés et menottés. Paris avait déjà convoqué l'ambassadeur d'Israël pour dénoncer des agissements jugés inadmissibles. Et puis Véronique Sanson, hospitalisée d'urgence. La chanteuse de 77 ans souffre d'une infection respiratoire aiguë. Son concert prévu ce soir au festival Hard Rock de Saint-Brieuc a été annulé. Mais ses autres dates de juin et juillet sont pour l'instant maintenues. Voilà pour l'essentiel de l'actualité. Excellent après-midi à tous.
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1: Un très grand soleil pour cette journée sur l'ensemble du pays, même si l'on pourrait avoir quelques passages nuageux sur la Nouvelle-Aquitaine et les Pyrénées. Les températures avoisineront presque partout la trentaine de degrés, sauf sur le Cotentin, 20 degrés, 22 dans le Pays Basque, 23 degrés au maximum pour Marseille, 25 à Monaco et à Bastia, 25 également à Carré, 28 pour Strasbourg et Aurillac, 29 à Lens et Valenciennes, 30 degrés pour Orléans, 31 à Cergy, 32 à Saint-Nazaire, Nazaire et Bordeaux, 33 degrés pour l'île d'Oléron.
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1: Bonjour à tous, la ville de Lens en ébullition cet après-midi après la victoire historique du RC Lens en finale de la Coupe de France face à Nice. Des milliers de supporters sont massés dans les rues pour la grande parade des 100 et or. Les joueurs traversent la ville en bus impérial avant une présentation du trophée place Jean Jaurès vers 16h30. Et 35 personnes ont été interpellées hier soir en marge de cette finale. 26 d'entre elles ont été placées en garde à vue, notamment pour détention d'artifices, violences volontaires ou encore port d'armes prohibées. Itamar Ben-Gvir, désormais interdit de territoire français, le ministre israélien de la Sécurité nationale est visé après la diffusion d'une vidéo qui montre des militants de la flottille pour Gaza, dont des Français, humiliés et menottés. Paris avait déjà convoqué l'ambassadeur d'Israël pour dénoncer des agissements jugés inadmissibles. Et puis Véronique Sanson, hospitalisée d'urgence. La chanteuse de 77 ans souffre d'une infection respiratoire aiguë. Son concert prévu ce soir au festival Hard Rock de Saint-Brieuc a été annulé. Mais ses autres dates de juin et juillet sont pour l'instant maintenues. Voilà pour l'essentiel de l'actualité. Excellent après-midi à tous.
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1: Un très grand soleil pour cette journée sur l'ensemble du pays, même si l'on pourrait avoir quelques passages nuageux sur la Nouvelle-Aquitaine et les Pyrénées. Les températures avoisineront presque partout la trentaine de degrés, sauf sur le Cotentin, 20 degrés, 22 dans le Pays Basque, 23 degrés au maximum pour Marseille, 25 à Monaco et à Bastia, 25 également à Carré, 28 pour Strasbourg et Aurillac, 29 à Lens et Valenciennes, 30 degrés pour Orléans, 31 à Cergy, 32 à Saint-Nazaire, Nazaire et Bordeaux, 33 degrés pour l'île d'Oléron.
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1: Bonsoir à tous, l'ambiance cet après-midi à Lens qui fête le retour de ces joueurs qui ont ramené la Coupe de France. Ils ont défilé cet après-midi dans un bus en impérial dans les rues de la ville aux couleurs sang et or avant d'être acclamés par la foule devant l'hôtel de ville pour la présentation du trophée. Et 35 personnes ont été interpellées en marge de la finale de la Coupe de France entre Lens et Nice. 26 gardes à vue pour violence, détention d'artifices ou port d'armes prohibées. Le ministre israélien de la Sécurité nationale est désormais interdit de territoire français. Décision après la diffusion d'une vidéo qui montre des militants de la flottille pour Gaza, dont des Français humiliés et menottés. Véronique Sanson hospitalisée en urgence après une infection respiratoire aiguë. La chanteuse de 77 ans a dû annuler son concert prévu ce soir au festival Hard Rock de Saint-Brieuc. Ses prochaines dates restent pour le moment maintenues. La Palme d'Or du Festival de Cannes sera remise à partir de 20h15 ce soir parmi les favoris de cette édition. Un film russe, Minotaur, qui revient souvent dans les pronostics. Thriller politique sur fond de guerre en Ukraine et de tensions en Russie. Et puis c'est la nuit européenne des musées ce soir partout en France. Plusieurs musées ouvrent avec des animations dédiées. Bonne soirée.
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1: Demain, toujours du grand soleil sur la majorité du pays. Un ou deux bourgeonnements orageux sur les Alpes, mais pas plus. Les températures vont poursuivre leur ascension. On attend jusqu'à 24 degrés demain à Cherbourg, 26 à Perpignan, à Marseille ou encore à Ajaccio, 27 à Nice comme à Montpellier, 29 au Pays Basque. On aura 30 degrés pour Lille et Amiens, 31 sur le plateau de Langres comme à Belfort, 32 degrés à Lyon et à Limoges, 32 degrés pour Rennes, 33 degrés pour La Rochelle et Paris, et 34 le maximum du côté de Bordeaux.
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0: C'est Nice, 26 gardes à vue pour violence, détention d'artifice ou port d'armes prohibées. Le ministre israélien de la Sécurité nationale est désormais interdit de territoire français. Décision après la diffusion d'une vidéo qui montre des militants de la flottille pour Gaza, dont des Français humiliés et menottés. Véronique Sanson hospitalisée en urgence après une infection respiratoire aiguë. La chanteuse de 77 ans a dû annuler son concert prévu ce soir au festival Hard Rock de Saint-Brieuc. Ses prochaines dates restent pour le moment maintenues. La Palme d'Or du Festival de Cannes sera remise à partir de 20h15 ce soir parmi les favoris de cette édition. Un film russe, Minotaur, qui revient souvent dans les pronostics. Thriller politique sur fond de guerre en Ukraine et de tensions en Russie. Et puis c'est la nuit européenne des musées ce soir partout en France. Plusieurs musées ouvrent avec des animations dédiées. Bonne soirée.
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0: Demain, toujours du grand soleil sur la majorité du pays. Un ou deux bourgeonnements orageux sur les Alpes, mais pas plus. Les températures vont poursuivre leur ascension. On attend jusqu'à 24 degrés demain à Cherbourg, 26 à Perpignan, à Marseille ou encore à Ajaccio, 27 à Nice comme à Montpellier, 29 au Pays Basque. On aura 30 degrés pour Lille et Amiens, 31 sur le plateau de Langres comme à Belfort, 32 degrés à Lyon et à Limoges, 32 degrés pour Rennes, 33 degrés pour La Rochelle et Paris, et 34 le maximum du côté de Bordeaux.
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1: Bonsoir à tous, l'ambiance cet après-midi à Lens qui fête le retour de ces joueurs qui ont ramené la Coupe de France. Ils ont défilé cet après-midi dans un bus en impérial dans les rues de la ville aux couleurs sang et or avant d'être acclamés par la foule devant l'hôtel de ville pour la présentation du trophée. Et 35 personnes ont été interpellées en marge de la finale de la Coupe de France entre Lens et Nice.

0: De 20h15 ce soir, parmi les favoris de cette édition, un film russe, Minotaur, qui revient souvent dans les pronostics, thriller politique sur fond de guerre en Ukraine et de tensions en Russie. Et puis c'est la nuit européenne des musées ce soir partout en France. Plusieurs musées ouvrent avec des animations dédiées. Bonne soirée.
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0: Demain, toujours du grand soleil sur la majorité du pays, un ou deux bourgeonnements orageux sur les Alpes, mais pas plus. Les températures vont poursuivre leur ascension. On attend jusqu'à 24 degrés demain à Cherbourg, 26 à Perpignan, à Marseille ou encore à Ajaccio, 27 à Nice comme à Montpellier, 29 au Pays Basque. On aura 30 degrés pour Lille et Amiens, 31 sur le plateau de Langres comme à Belfort, 32 degrés à Lyon et à Limoges, 32 degrés pour Rennes, 33 degrés pour La Rochelle et Paris, et 34 le maximum du côté de Bordeaux.
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1: Bonsoir à tous, l'ambiance cet après-midi à Lens qui fête le retour de ces joueurs qui ont ramené la Coupe de France. Ils ont défilé cet après-midi dans un bus en impérial dans les rues de la ville aux couleurs sang et or avant d'être acclamés par la foule devant l'hôtel de ville pour la présentation du trophée. Et 35 personnes ont été interpellées en marge de la finale de la Coupe de France entre Lens et Nice. 26 gardes à vue pour violence, détention d'artifices ou port d'armes prohibées. Le ministre israélien de la Sécurité nationale est désormais interdit de territoire français. Décision après la diffusion d'une vidéo qui montre des militants de la flottille pour Gaza, dont des Français humiliés et menottés. Véronique Sanson hospitalisée en urgence après une infection respiratoire aiguë. La chanteuse de 77 ans a dû annuler son concert prévu ce soir au festival Hard Rock de Saint-Brieuc. Ses prochaines dates restent pour le moment maintenues. La Palme d'Or du Festival de Cannes sera remise à partir

0: Nice comme à Montpellier. 29 au Pays Basque, on aura 30 degrés pour Lille et Amiens, 31 sur le plateau de Langres comme à Belfort, 32 degrés à Lyon et à Limoges, 32 degrés pour Rennes, 33 degrés pour La Rochelle et Paris et 34 le maximum du côté de Bordeaux.
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